0: bientôt qu'au musée ça, on pourra ni fumer, ni baiser, ni boire.
1: Si on peut plus faire ce qu'on veut sans se faire emmerder.
0: Tu m'étonnes. C'est toujours la même poignée de cons qui dicte aux autres quoi faire, tu vois, comme pareil.
1: Non mais attends, ça se demandait si une démocratie, ça veut vraiment dire quelque chose.